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1: Un hamster fait sensation sur Strava. Il s'appelle Molly. Molly le hamster. C'est pas une blague. Il court 70 km par jour, Molly le hamster.
2: Quoi ?
1: 70 bornes par jour.
3: Comment ils le savent ?
1: Le physicien néerlandais, dont je vous épargnerai le nom, parce que de toute façon, je n'arrive pas à le dire, a mis en place un système capable de calculer tous les tours qu'effectue le petit rongeur. Vous savez, dans leur roue. Ce système est relié à un ordinateur, lui-même connecté à l'application de sport que tous les gens connaissent, Strava. Grâce à ce système, il peut observer les kilomètres parcourus par Molly. Les statistiques sont donc de 11,15 km par jour.
3: Ah ouais.
1: Il fait plus de 10 000 pas, lui. Puis c'est des pas de hamster.
3: Ah oui, oui, c'est des tout petits pas.
1: 70 km par semaine, c'est ce que fait Molly.
3: Bravo. Alors là, ça sert à rien, mais.
4: Ah, bravo. Ça va vite, un hamster.
1: Tu m'étonnes qu'il meure au bout de 2 ans. Tu m'étonnes. Vu la taille des pattes, faire 70 bornes par semaine, et il a même sa petite chanson.
5: Comment Strava ? Comme si, comme si, comme si, comme ça. Le hamster a fait.

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Cette semaine, c'était la rentrée pour Koé et toute l'équipe sur Europe 2 entre 7h et 11h. Et du coup, on a retrouvé Pierre et Marie, ce qui aide les auditeurs à vendre des objets chaque matin. Et chaque jour, on se marre bien. Le téléachat Made in Koé sur Europe 2, ça presse, monsieur. Samedi matin, tout va bien. Bonjour.

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1: Je crois que Pierre et Maryse sont là pour un objet bien particulier à vendre.
2: Exactement, il y a un auditeur qui a besoin de Pierre et Maryse parce qu'il veut vendre un livre de diction pour apprendre à articuler.
3: Aïe.
2: Je crois qu'on a Pierre et Maryse avec nous.
3: T'es sûr que c'est le bon client là?
2: On va voir, ça lui fera pas de mal.
3: Oui. Eh bien, bonjour à tous.
4: Oh là là.
3: Bonjour à tous et bonjour à Europe 2. Bonjour Maryse.
5: Oh, bonjour Pierre.
3: Bonjour.
5: Bonjour
3: Maryse et bonjour cher. Bonjour Maryse. Et bonjour Maryse et cher Tanné.
5: Bonjour Maryse.
3: Bonjour Maryse et
5: Pierre.
3: Moi aussi, puis Maryse. Bonjour Maryse.
5: Bonjour Pierre.
3: Maryse. Bonjour. Bienvenue, chère télé-acheteuse et chers télé-acheteurs. Bienvenue dans ce nouveau télé-shopping. Bonjour Maryse.
5: Bonjour Pierre.
3: Bienvenue donc sur ce nouveau télé-achat spécial. L'auditeur de Quiz sur Europe 2 aujourd'hui. Chère Maryse,
5: oui.
3: Qu'allons-nous devoir vendre? Bonjour.
5: Et bonjour Pierre. Aujourd'hui, nous allons devoir vendre un magnifique livre de diction pour apprendre à articuler avec des exercices. Oula.

0: Ce sera juste avant 7h30.
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0: rapport des travaux, oui. Vendu sans gouvernement de remplacement. Ah, et allez. Par contre, on vous donne Philippe Poutou et Hamza Ladouane. Pas sérieux, s'abstenir. Alors, je pense que c'est pas mal.
1: Non, monsieur le Président, excusez-moi, vous avez pété un câble, monsieur le Président, là. Hein, ça va pas, là.
0: Ah non, j'ai pété tout court. Hop, 12-1 pour les frères Lebrun, service aux Japonais. Allez, bonne journée, j'ai un peu de boulot, je crois. À bientôt, Europe 2, Pop Radio. Non, non. Allez, Brigitte, sors-toi des Wales, faut qu'on aille sauver la France.
1: Ah ouais, allez, allez.
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3: Avant 8h15 sur Europe 2, il va se passer plein de choses chez Coé. Déjà, on aura le top de Stouff. Spécial truc à savoir pour un rendez-vous amoureux, un date. Peut-être que vous en avez un de prévu ce soir, ça va vous servir.

0: Elle se rend de plus en plus petite, elle se rend toute moche, toute rabougrie, ouais. toute fripée, là. Ouais. On aurait dit les couilles de Louis Baudin. Non, on va aller. Franchement, fini les pareils. J'ai envie de dire, faut pas tant de pourris, c'est terminé. Les Amandines, les Ratas, les Belles de Fontenay, les Charlottes, les Binges, là, ouais, ça, c'est de la merde, c'est terminé.
1: Pourquoi? Et vous les élevez comment en Belgique, vous?
0: Avec de la pluie, du con, il est marrant, lui. Alors, t'es pas le cornichon le plus vinaigré du pot, toi, hein. Et toi, on te donne un éventail, tu secoues la tête. Hein. T'es pas brillant, toi. Hein. Quand tu mets un coquillage à ton oreille, c'est le coquillage quand on la met, j'ai l'impression, si.
1: On a compris. Bon, du coup, on va s'arrêter là. Et puis pour l'or, bah, bravo à vous.
0: Hein. Oui, bah, nous, on a l'or. Et toi, t'es tellement stressé, là, tu parlais couler à bronze, tiens. Allez, bisous. Ah oui. 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

0: Non, comptez ça.
1: Et Covalo Pizza.
2: Ouais, non, ça ne peut pas arriver ça.
1: Et O20.
0: Même pas ce que c'est.
1: Voilà. Bon, on continue. Qu'est-ce qu'il faut faire d'autre?
3: On continue. Vérifier aussi avant de partir son hygiène. C'est important et surtout, c'est plus agréable. Et sait-on jamais, s'il y a une suite, vaut mieux être au taquet, tu vois.
0: Ça, c'est géré
3: Corentin.
0: A priori.
3: Corentin,
2: ça, c'est fait ça.
1: C'est nickel.
0: Il y a eu le polichir. Bah,
1: voilà, c'est nickel. Je lui fais confiance, c'est nickel.
3: D'accord. Pendant ton rendez-vous,
1: Il a acheté un polisher chez le roi Merlin, je peux te dire.
2: Et avant, je passe à Calimoto.
3: C'est Calimoto.
1: Ça brille, il m'a envoyé hier une photo et une vidéo. Il m'a dit, Coco, je me vois dedans. Donc,
2: Il m'a dit, prends l'option cirage.
3: Ouais. Pendant ton date, pense à mettre ton téléphone en silencieux.
1: Toujours.
2: Je l'aurais pas.
1: Non, faut pas passer
3: Parce
1: son temps
3: sinon
1: sur le téléphone.
3: Tu vas avoir, et tu le laisses dans la poche, sinon tu le mets pas sur la table à côté. Sinon, ton regard, il va pas regarder la personne.
1: C'est vrai.
3: Tu vas être fixé sur ton téléphone.
1: C'est vrai.
3: Surtout si t'es un peu gêné ou que tu veux sortir d'une discussion, tu vas regarder ton téléphone, c'est nul.
1: C'est vrai. Quoi d'autre?
3: Pose des questions et tu l'écoutes vraiment.
1: T'intéresses
3: à
1: la
3: personne. Tu parles pas que de toi.
2: Je suis pas comme ça. Moi.
1: Non, il n'est pas comme ça.
3: Mais je sais qu'il n'est pas comme ça, mais il y a des gens.
1: Il s'intéresse. Je sais qu'il posera 1000 questions.
3: Oui, mais
1: trop,
3: tu sais qu'il y a
1: peut-être.
3: Des gens, ils aiment bien qu'on s'intéresse qu'à eux.
1: Après, il ne faut pas poser trop de questions parce que ça peut faire psychopathe.
0: Ouais.
1: T'es né quand? Quel jour? Quelle heure? Tu fais quoi comme métier? C'est passionnant. Tu gagnes combien à l'URSSAF? T'es déclaré? T'as un numéro? Ta voiture, elle consomme combien? Non, tu l'as garée loin? Oh là là, la 4 roues, t'as une roue de secours? Des fois, les gens ne prennent pas de roue de secours. C'est incroyable. Tu veux des enfants? Combien? Entre 8 ou 9?
3: Ça peut faire beaucoup.
2: Tu traces du lait dans ta porte de frigo?
3: Et enfin, prévois un plan B pour la suite. Donc, un deuxième lieu, une activité au cas où ça se passe bien et que vous voulez échanger, prolonger, aller plus loin. Ou même un plan B si ça se passe mal, quoi, tu vois.
0: Ouais, ouais, et surtout le plan C à la fin.
4: Oui.
3: C'est quoi le plan C?
1: Voilà, mais non.
3: C'est
1: tout, sauf.
3: C'est quoi le plan C?
1: Merci. Et mon Corentin, je vais te dire un truc parce que je t'aime beaucoup. Je te souhaite et je souhaite à cette demoiselle que je ne connais pas de rencontrer l'amour.
2: Merci.
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3: Ah,
1: je vois que l'entretien continue chez Corentin.
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0: Qu'est-ce qu'on écoute dans moins de 5 minutes sur Europe 2? Ah, j'aime bien ça. David Guetta avec Jennifer Lopez. Save Me Tonight sur Europe 2. Et avant, chez Coé, on filera en Bretagne, dans le Morbihan, pour parler d'un animal qui sème la terreur en ce moment. Et on aura l'animal en question. Vous allez voir, il est pas commode. Hein. C'est une exclue, ça arrive chez Coé sur Europe 2. Bonjour, il est bientôt 8h10. 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
1: Un grand champ, commune de 6000 habitants à côté de Vannes. Ouais. On apprend dans le Morbihan qu'il y a un blaireau, gros animal poilu, qui s'est installé depuis le début de l'été dans un lotissement pavillonnaire et il s'introduit dans les maisons. Un riverain raconte que l'animal a cherché

0: Chico.
1: Ouais.
0: Il m'a regardé bizarrement.
1: D'accord.
0: J'ai répondu, ça s'appelle la vie en société, c'est tout.
1: Et la poule que vous avez tuée et emportée?
0: Comment?
1: La poule que vous avez tuée et emportée.
0: Alors ça, c'est le voisin là, avec ses oreilles de Dimbo.
1: Ouais.
0: C'est le voisin qui dramatise.
1: Ouais, pourquoi?
0: Parce que j'ai pris un Uber Eats gratuit.
1: C'est-à-dire?
0: Faut bien manger, ouais, puis une poule en plein soleil, en pleine canicule. Ça nous fait quoi? Un testi crosti.
2: Bah oui, c'est vrai, c'est pas faux.
0: Voilà, et en Bretagne, bah c'est pas commun, il y a pas assez de testi crosti.
1: Voilà.
0: Mam, comme vous dites dans votre équipe.
1: Oui, c'est vrai. Mais justement, on dit que la canicule vous aurait rendu agressif.
0: Évidemment. Bah, bien sûr.
1: Ouais.
0: Vous avez vu la chaleur qu'il a fait?
1: Ouais.
0: Même vous, vous êtes irritable quand il fait un petit 35.
1: C'est vrai.
0: Moi, j'ai une fourrure, putain, chaleur là-dedans. Tu vois, vous voulez que je fasse quoi? Que je mette un short?
1: Non, ça va aller. Et vous comptez donc pas repartir de grand champ là?
0: Non.
1: Non?
0: Parce que. Allez, ferme ta gueule, les oiseaux derrière, je suis toi, là. J'en peux plus, là, piou-piou-piou, là. Merci. Non, parce que, en plus, vu que je suis un blaireau qui fait peur aux gens, ouais. Les habitants de Grandchamp, ils m'ont donné un surnom.
1: Ah bon? Lequel?
0: Hamza la douane. D'accord? Donc, je prends 1 euro, sinon tu passes pas. Allez, à bientôt, c'est bon, allez.
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1: Bonjour, c'est Europe 2, nous sommes le 29 août aujourd'hui. À 8h10, on va se connecter à la Villa des Animateurs. C'est une spéciale paradis ce matin, puisqu'on aura l'ancien président de la République, Jacques Chirac, et Johnny Hallyday avec nous. Restez bien là, c'est la suite de Coé sur Europe 2. Après ce morceau que j'adore. Tout l'été, je l'ai écouté, je l'ai réécouté. On continue de le faire ensemble sur Europe 2. Tove Lo avec Stromae, voici des fleurs. Évidemment.

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2: La Villa des animateurs, Les Invisibles sur France 2, c'est une série policière que je n'ai jamais vue. Est-ce que les personnalités de la villa aimeraient être invisibles? C'est pas idiot ça. Pas idiot, ouais. On a qui?
3: Eh ben, on se connecte avec l'au-delà, on a Monsieur Chirac. Ah. Notre ancien président, bonjour.
4: Comment ça va mes vivants?
3: Ça va et vous?
4: Vous êtes bien en bas?
3: Oui, ça va et vous?
4: Pas trop chaud?
5: Notre patron, si.
4: Ça va mieux.
3: Et puis il y a la clim, là, ça va.
4: Le gros chauve, il s'est trempé, il a mis un pull.
5: Ouais, c'est ça, exactement.
4: Emmerder tout le monde avec ça toute la journée. Non, mais parce que vous me dites, sinon, on baisse la clé. Mais
5: non, non, faut la laisser, là. Ouais.
4: Vous savez que c'est nous qui décidons de la météo.
3: Ah bon?
4: Par exemple, si on a envie de mettre le chauffage en Alaska, juste pour voir les Esquimaux se foutre à poil. On ne sait pas comment ils sont sous leur doudoune.
5: Bah oui.
4: Ouais, ils se foutent de leur gueule avec leurs petits zizi congelés. Eh ben, on peut. C'est d'accord. Un pouvoir. On met le chauffage.
5: Bon. C'est un pouvoir.
3: Eh ben, Monsieur Chirac, justement, en parlant de pouvoir, vous aimeriez être invisible, vous?
4: Le bonheur. Absolument, vous avez raison. Être invisible veut dire que personne ne me verrait. Ce qui veut dire que je pourrais mettre des olives à tout le monde sans me cacher.
5: Ouais, ça.
3: Non, mais vous pouvez pas mettre autre chose que des olives quand même, parce que là, c'est un peu.
4: Si je veux mettre des légumes, je veux bien, mais le seul qu'on a ici, c'est Schumacher.
6: Non, celle-là, c'est Chirac.
4: D'accord, il est chez nous en intérim.
5: Ah oui.
4: Les olives, c'est bien.
3: Non, il faut y aller doucement, il est trop tôt là pour ça.
4: Laissez-moi me marrer maintenant que je suis tranquille là-haut, depuis que maman est arrivée.
3: Ah oui, c'est vrai.
4: Féné la bamboche. Laissez-moi devenir invisible, imaginez ici. Par exemple, j'irai voir Michael Jackson. J'arrive, et là je dis, Michael, paf. Vous savez, si j'en rajoute un.
5: Ah oui, c'est pas deux, ça passe plus.
4: Alors bon, si j'en mets trois. Bon, allez, maintenant, je vais aller faire devine qui c'est à Philippe Bovard pour qu'il sache qu'il croise.
5: Avec les doigts.
4: Avec les doigts. Essayez, un bon odorat, bon Philippe.
3: Merci, monsieur Chirac, à bientôt. Et on va finir avec Jean-Baptiste Guégan.
7: Salut. Choisis vocal à Johnny. J'aimerais devenir Kouyaman.
3: Quoi?
7: Connaissez ce super-héros breton?
3: Kouyaman.
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0: trop chaud. Ouais. Des fois en Bretagne, et puis parfois il fait beaucoup trop froid.
1: Oui.
0: Et puis parfois il pleut.
2: Mmh.
0: Et puis parfois il n'arrête pas de pleuvoir. et j'aimerais également contrôler la météo parce que je vous raconte et en chanson.
2: Ah d'accord. Voilà.
0: Tous les jours je mettrai le soleil au-dessus de la Bretagne à la cour.
1: Ah bon ?
0: Et vous serez choqués.
1: Pourquoi ?
0: Il fera 30 degrés à Douarnenez.
2: Ah ouais,
1: merci.
0: Hein. Et vous serez choqués.
1: Pourquoi ?
0: À Brest, il y aura des bananiers. Et vous serez choqués.
1: Pourquoi ?
0: Les bigoudes seront à Walpé. Ça va les filles ?
3: Pirate !
1: Ça va.
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5: Bientôt 8h15, nous sommes samedi matin. Vous écoutez Coé sur Europe 2. On va vous présenter un Italien dans un instant. Un monsieur qui a trouvé une solution pour se calmer après une embrouille avec sa chérie. Il fait partie des champions du monde de l'actu, donc vous vous doutez bien qu'il va nous faire marrer.

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1: Il fait partie des champions du monde de l'actu, il est italien. Il a marché pour se calmer après une dispute avec sa femme.

0: Personnel du train ont pris les enfants à charge jusqu'à Stuttgart et ils ont été récupérés sains et saufs évidemment par un proche. Tout va bien. Ouais. Ah, il paraît qu'à l'arrivée, il était pas content le contrôleur. Il l'a regardé droit dans les yeux, lui a dit.
1: Tu fumes, hein, salope. Bon.
0: Et enfin. Troisième champion. Ouais, ça me fera toujours rire, ça. Troisième champion, c'est un étudiant de 19 ans de l'Université d'État de l'Arizona, hospitalisé mardi. Pourquoi ? Parce que, selon ses amis, il a tenté un défi qui venait évidemment de TikTok, hein, cette nouvelle bible de la culture, qui consistait à boire l'eau des toilettes pendant un tournage d'une vidéo d'une soirée étudiante.
2: L'eau de toilette ?
0: Oui, oui.
2: Il a enfin, vu pas de l'eau de toilette, l'eau des toilettes.
0: Ah bah c'est pas de la Mont-Saint-Michel, celle-là. La police a déclaré que ce garçon, qui s'appelle Caleb, a commencé à vomir quelques heures après ce défi. Il aurait eu une forte fièvre, des crampes d'estomac, une grave déshydratation. Son colocataire l'a conduit à l'hôpital et le docteur qui s'en occupait a expliqué que l'eau des toilettes peut contenir des bactéries, des virus, des produits chimiques de nettoyage et des contaminants fécaux. Ah c'est-à-dire qu'en fait, bizarrement, c'est pas le petit bout de caca le plus dangereux, c'est l'eau de Javel.
2: C'est le canard WC.
0: C'est pas le caca qui va te tuer, c'est le canard WC. Il a raison, Pietre, parce que c'est ça qui est mis dans les toilettes. Bon, après tout, finalement, avec un peu d'imagination, tu la vois l'eau des toilettes. Tu mets un peu de rhum, de la menthe, un citron, un filet d'eau de toilette, hop, t'as un morichotte. Oh. Eh si, c'est tout pareil.
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0: Je vais vous donner des noms d'activités stylées pour mitonner auprès de vos collègues.
2: Ah, pas bête ça.
0: Et vous devez essayer de deviner ce que c'est. La via ferrata.
4: Oh, c'est pas corse.
2: Via ferrata. C'est des mecs qui ont la main sur l'oreille. Non, c'est un concours de pâté de sable. C'est via ferrata.
0: Non. C'est chez les mecs du bâtiment qui ont une grue. Via ferrata là.
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1: Samedi matin, encouragez vos qui êtes sur la route du boulot. Ne loupez pas le son des réseaux. C'est dans 3 minutes. On va vous présenter une famille qui s'est filmée pendant une baby shower et vous allez voir, il n'aurait peut-être pas dû. C'est dans la suite de Coé sur Europe 2, juste après Freya Sky. 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

0: Ouais, mais j'étais bourré.
1: Ouais. Ah ouais, bah c'est bourré. Ça. Ah bah, ouais. Ouais, ouais,
0: j'étais
1: pas
0: bourré.
1: Que, pas que. Pas
2: donc
1: que,
2: on
1: pas
2: parle
1: que.
2: D'un concours.
3: On parle d'un concours, truc de gros tailles, hein.
2: Ouais. Ouais. Plutôt faire un concours féminin là. Ok.
3: Ouais. Ah, visiblement, ça doit pas être féminin, mais bon, on y va.
1: Bon, dis-moi, hé, si t'as besoin d'aide. Prends ça dans les carreaux, ça te fera de la buée.
0: Ah, effectivement, ça peut être une technique.
1: Ah, là, oui. Sans déconner, ça a pas l'air, mais.
0: Attends, moi j'ai du cassoulet, toi.
3: Un truc avec Dupé. Non, c'est dans le sud-ouest. Ça doit être un truc dans le sud-ouest.
1: Non, c'était l'expression.
3: Ah, oui,
1: ça dans les carreaux, ça te fera de la buée. Avec...
3: Un concours de nettoyage de carreaux.
1: On se rapproche. Bon, allez, viens, on va se marrer là. Attends, tu sais qui c'est qui a gagné l'année dernière?
0: Un poisson. Non, parce que dans mon aquarium à la maison, j'ai un poisson qui fait ça. Et c'est nickel. Hein.
1: Ah, mais là, t'es mal barré quand même.
0: Ah non, t'es pas
3: barré. Bah, il y a le poisson qui nettoie les vitres, là, le poisson qui se colle.
1: Eh ben, c'est ça.
3: J'ai dit poisson, ça me
1: fait. Eh ben, c'est ça. Les inscriptions sont ouvertes
3: pour
1: le championnat du monde de lavage de vitres.
3: Non, c'est pas vrai que ça existe.
2: Tu les vois faire, c'est un truc de ouf.
3: Et alors, je vais vous dire un truc. Moi, quand je le fais, c'est une catastrophe.
0: Ouais, pareil, il y a des traces.
3: Il y a des traces partout. Et
1: c'est ça.
3: Et il y a des gens qui le font chez moi, qui font ça très bien. Il y en a une fois tous les 15 jours. Ils font ça super bien,
1: tous les 15 jours.
3: Ils font.
0: Oui, ils ont une technique de ouf, ouais.
3: Ils ont le produit, ouais. Ils ont la lavette, ils ont le machin, ils ont tout. Moi, tu me donnes tout, le même. Grotte de Lascaux.
1: C'est son métier, le mec, le carreau, tu le mets au micro pour faire des blagues, il sera pas
3: sûr. C'est pas sûr.
1: T'en sais rien.
3: C'est ouvert où, c'est quand?
1: C'est à Londres, c'est bientôt, j'ai pas la date.

C'est samedi, nous sommes le 29 août, vous écoutez Europe 2, l'ultime week-end avant la rentrée scolaire. Il y aura un petit peu de monde sur les routes aujourd'hui, mais rien de méchant, ça va plutôt bien rouler. Vous avez choisi Koé pour démarrer la journée et ça c'est très très bien. Dans un instant, la suite de l'émission à ne pas louper. Et puis juste avant, un artiste Europe 2 qui annonce un concert en France pour mars 2029, c'est Teddy Swims, mars 2027. Ça fait loin sinon.

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0: Ouais.
1: Ça serait fort quand même dans les épisodes.
2: Oh, il y a un feu, on y va.
3: Non,
4: pas envie.
3: Générique.
1: Vous connaissiez Goldorak?
3: Oui.
1: Il y a une nouvelle version qui vient d'arriver, c'est Ego Goldorak.

0: oublié. J'ai oublié. Petit escargot. Oh, ça c'est mignon. Ah, oui. Petit escargot,
1: une patte sur son dos.
0: Petit escargot porte sur son dos une coquille, très pratique pour mettre du beurre à l'ail quand il sera bouilli, mam.
2: C'était pas ça les paroles?
0: Très non, pratique pour mettre du beurre à l'ail.
2: J'imagine les gamins.
0: Et enfin, à la demande générale, on nous l'a redemandé hier dans l'émission l'après-midi. Oui. On a dit, on n'a pas entendu la danse du cucu. Eh ben, très bien. La.

0: Ah, déjà qu'on nous met des portions où t'as plus de papier que de patates, maintenant ils vont nous servir des cure-dents. Ninja, manger des cure-dents, bah non.
1: Non, pas exagérer, ça sera pas non plus des cure-dents.
0: Bah non, une petite frite, c'est pas une frite. C'est un bâtonnet de pommes de terre qui a pas mangé assez de soupe. Voilà, on a pas grandi. Ou c'est un jardinier qui a pas vu la pub Fertiligène. Fertiligène. J'ai dit ça dans ma cati bouche de patate.
1: Est-ce que Jeff, en tant que spécialiste de la frite, est-ce que vous avez une solution?
0: Bah oui, on arrose les patates, faut les arroser.
1: Et
0: bah
1: avec
0: oui.
1: Et avec quoi?
0: Bah avec de l'eau, y con.
1: Et alors oui, mais justement, en fait, c'est le souci, c'est qu'il y a eu une sécheresse.
0: Ah oui.
2: Il y avait pas d'eau.
0: Bah avec du coca.
1: Ça va pas les
0: aider. Avec du coca.
1: Non, ça va pas les aider.
0: Et le vendeur Uber Eats, il fait comment? Ses frites, elles poussent dans le coca. J'ai vu quand je regarde dans le paquet. Je vois. Donc arrête. Et si t'arrêtes, tu n'auras pas un beefsteak.
1: Ah oui.
0: Si t'as un beefsteak, t'as du beef.
1: Allez.
0: T'as de l'argent. Si t'as de l'argent, tu fais des courses, mon coïe. Si tu fais des courses, tu vas au supermarché, t'achètes tout. Si t'as tout, t'as tout, tout, tout. Si tu fais tout, tout, tout, tu fais du sport. Ouais. Et après le sport, tu fais, ah bah tu pues. Ouais. Voilà, tu pues, tu sens le camembert.
1: Ça y est,
0: C'est le fromage, et c'est qui fait du fromage?
3: C'est la mort.
1: Merci, mon Jeff.
0: Rendez-nous nos frites.
4: Ouh là là.
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1: Europe 2, ça donnerait quoi si Koué parlait anglais, allemand, chinois? Et bah grâce à la magie de l'IA, on a la réponse. Et vaut mieux qu'il parle français, hein? On écoute ça ensemble avec toute l'équipe. Koué sur Europe 2. C'est après Robin ce matin. Il est bientôt 9h10.

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1: Hier, on a posté sur les réseaux sociaux, sur mon Facebook, sur tous les vous êtes nombreux hein, sur le Facebook, une vidéo d'un des délires du matin. Alors, j'ai testé de la poster avec le mode traduction. Je vais découvrir avec vous, puisque ce mode traduction, c'est en simultané, si vous le décidez, la traduction de mes propos pour tous les pays.
2: C'est dans les réglages, en fait, alors, vous choisissez...
1: On l'écoute en français. Je vous donner des noms d'activités stylées pour mitonner auprès de vos collègues.
3: Ah, pas bête, ça.
1: Et vous êtes essayer de deviner ce que c'est. La Via Ferrata.
4: Oh, c'est pas corse, ça.
1: C'est des mecs qui ont la main sur l'oreille.
3: Non, c'est un concours de pâté de sable.
1: Moi, je l'ai fait. Quand tu l'as fait une fois dans ta vie, tu t'en souviens.
3: C'est un concours de pâté de sable.
1: Je savais pas.
3: C'est Via Ferrata.
1: Non. Voilà, la vanne de Piet, Via Ferrata, etc. Bon. Vous pouvez la traduire en plusieurs langues. Essayons en simultané en anglais.
3: Et garde nos voix.
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6: Oh, isn't it Corsican?
7: It's guys who have their hand on their ear. 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
5: I've done it. Wow. When you've done it once in your life,
7: it's a sandcastle competition.
3: Via Ferrata.
5: No.
1: C'est vrai que Via Ferrata, traduit là, en anglais, ça marche plus.
3: Là, ça faisait un peu italien-anglais. Ouais.
1: Alors, passons en mode portugais. C'est pas des vannes, hein, c'est vraiment la fonction.
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1: Oh, je parle português! Espanhol!
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0: va éteindre la télé et aller se coucher.
1: Pardon, excusez-moi.
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2: Samedi matin avec Europe 2, nous sommes le 29 août, il est bientôt 9h25 et c'est presque l'heure de retrouver le classement de nos plats préférés en chansons. Le Uber Eats Machine, c'est uniquement chez Coé sur Europe 2 et c'est après Temper City.

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1: Allez, voici le classement du Uber Eats Machine. Cette semaine, un plat préféré des Français rentre dans le Uber Eats Machine. Le dimanche midi, vous l'aimez, vous le mangez en famille. Walker Texas Ranger avait son odeur quand on respirait la télé.
2: Ah ouais.
1: Le poulet frites.

0: poulet.
1: Avec de la mayo et du ketchup.
2: Alors, l'été dernier, t'avais chargé et là, t'as pas pilé.
3: T'as pas pilé, pilé.
1: Ah bon, j'ai pas pilé. Ah, pilé.
4: J'ai des pulls d'ado à la maison, donc forcément, j'écoute Michel Sardou.
3: Quand même.
4: Maintenant qu'ils sont partis, je peux réécouter de la musique.
3: Michael Jackson a pilé.
4: Ah oui, bah non. Elle a fait son entrée à la 6ème place du classement. J'avais pas la ref. 6ème place du classement, la fierté des Bretons, et je ne parle pas de crêpes, même si pour les faire, on en a besoin, le beurre de micelle.

0: on avait beurre demi-sel. Fuck le doux.
1: Si on m'avait dit qu'après tant d'années de carrière, on fait des chansons sur le beurre demi-sel.
2: Attends.
1: Troisième marche du podium, surprise. Mais cet été, elle a dû plaire aux touristes en bord de mer. Je parle pas de la moule, mais évidemment, du crabe.

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2: JT chanté, c'est comme un JT normal, mais une fois que c'est chanté, c'est différent. On va commencer avec une employée d'une enseigne qui s'appelle le Roi du Matelas. On les embrasse à Boulogne-sur-Mer, donc qui vendent des matelas.
3: Des matelas, oui.
2: Elle a vécu une trahison, cette personne, elle nous est expliquée dans ce reportage en chanson.

0: franchement, c'est un peu dur, ça.
1: Ouais.
0: Honnêtement, il y a les magasins fermés, trucs, oh là là.
1: À mon avis, c'est pas les seuls à avoir essayé ça.
0: On est d'accord. Allez, pour conclure ce JT chanté, nous partons en Italie. Giacomo est producteur de fromage. On l'embrasse, Giacomo. Oui. Il travaillait à l'intérieur de son entrepôt quand un véritable drame a eu lieu. Voici la suite de cette information

0: Voilà. Mmh.
1: Elle portait Paulette son chemisier.
0: Tu voyais pas sa tête, on s'en fout.
1: Tu voyais un bout de l'armoire, les fringues pas rangées derrière, voilà. C'était un peu crasse-pouille, mais c'était le chemisier de Paulette.
0: Voilà. Mmh.
1: C'était la vraie vie. Moi, par exemple, hier, j'ai fait une vidéo chez moi à la maison du gâteau que m'a fait ma belle-fille. Ouais. Et Nat, elle m'a dit waouh, regarde, c'est moche, derrière, il y a les vêtements, on voit les vêtements qui pendent. Voilà. Je dis alors. C'est la vraie vie.
2: Bah, oui.
1: Les gens, quand ils font une lessive et machin et tout, bah, ils pendent bien leur truc. Bah, on fait pareil. Voilà. Et bien là, maintenant, elle a raison. Je suis allé vérifier. Les gens font le corps, c'est plus le corps. Et l'arrière-plan, c'est même plus, plus l'arrière-plan.
3: Que des
4: mais tu t'en fous, t'achètes le chemisier, t'achètes pas l'armoire qui est derrière. Donc le chemisier, c'est le même.
0: Oui, mais c'est pas quand tu le portes, ça va pas. Ça

0: niveau de la taille, un peu évasée au niveau des fesses. Donc je la trouve, je trouve une photo portée trop jolie.
1: Ça veut dire quoi, évasée au niveau des fesses? Je vois pas bien ce que
0: tu
1: ça veut dire.
0: Ben, en fait, ça te moule le haut, flottant. Mais après, en bas, ça flotte. Ah, ouais. Voilà. C'est évasé, tu vois.
1: Cache la misère.
0: C'est mystérieux.
2: C'est mystérieux, c'est un joli mot.
1: C'est mystérieux.
3: C'est mieux que cache-misère.
1: Tu vois. Ouais, c'est vrai. Mystérieux, c'est mieux.
3: Ça claque mieux.
1: Je serais pas un bon vendeur, moi.
4: Ah oui, non.
2: C'est mystérieux.
1: Vas-y, pardon, continue.
0: Oui, bon, bah, en fait, au final, c'était un sac à patates, quoi. Zéro tenue, ça moulait rien du tout et ça cachait rien du tout.
1: Et alors, sur Vinted, voilà. Quand ça vous plaît, quand c'est pas du tout l'article que vous avez acheté, vous pouvez le renvoyer?
0: Eh non, c'est pas, pas Carrefour, quoi.
1: Ah, je peux pas le renvoyer.
3: C'est ça, pour moi, ce site, c'est beaucoup d'emmerde pour pas grand chose, je pense. J'ai l'impression.
1: Y compris pour les gens, des fois, je les vois, des gens qui se battent pour vendre des trucs à 5 euros. C'est le temps que tu mets à faire ton colis.
2: En fait, c'est ça, t'abandonnes.
1: Ton étiquette, tu vas le mettre au point relais du truc de l'un. Il faut avoir du temps. Hein.
3: C'est pour 2 euros.
4: C'est ça, je vois pas trop l'intérêt. Bon,
1: et alors, t'as vraiment essayé, c'est moche.
0: Ah oui, non, c'est affreux, c'est immédiat. Franchement, je la découper pour faire des torchons.
3: Et une fois que tu l'as acheté, même si effectivement t'arrives à prouver que c'est pas du tout le bon produit,
2: Si, tu peux renvoyer, mais effectivement, tu prends pas le temps, tu vas pas te dire. Ouais. En plus, c'est à tes frais quand tu le renvoies, je crois.
1: Ah
2: donc,
1: oui.
2: tu vas pas te dire pour 3 euros, je vais pas le renvoyer.
4: Oh non.
3: Super affaire.
2: À moins que t'aies payé 60 balles.
1: Ça a été les vacances, ma petite Séverine?
0: Ah ben, j'y suis toujours, je vous écoute en direct de l'Écosse, Koé.
1: En Écosse? Eh ben, dis donc, quel temps il fait? Il doit faire froid.
0: Alors, il fait 11 degrés et il fait soleil, ça va.
4: Ah bah, tu bronzes, là?
1: Quelle bonne idée de partir au mois d'août en Écosse, quand même.
3: Au moins, comme ça, t'es au frais pendant la canicule.
1: Tu peux laisser tes bières sur le balcon, là, c'est l'avantage. Je t'embrasse fort, bisous.
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0: Europe 2, qu'est-ce qu'on écoute pour les suites? Parfait ça, j'ai écouté pendant toutes les vacances, donc j'ai encore l'impression d'être un peu en vacances quand j'entends ça. Offenbach arrive sur Europe 2, puis les champions du monde de l'actu chez Koé. On a encore des génies cette semaine. On va vous présenter notamment un gars qui est allé dans un resto avec un crocodile. Je vous en dis pas plus, vous découvrez ça avant 10h.
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0: Pour peu qu'il soit sucré.
1: Ouais.
2: Non. Hein? Bizarre.
0: Attention, bah, voilà, la vanne de Pietre, elle va arriver, parce qu'il me l'a dit tout à l'heure. Il m'a dit, à force, si vous mettez du thé glacé dessus, ça devient un gros codil.
3: Un gros, quoi.
0: Un gros codil. Ah ouais, d'accord, mais c'est la vanne du vendredi, mais je la prends.
3: Mais elle est mignonne.
0: Je la prends parce que vous savez quoi, il me l'a donné avec amour.
3: Ouais, mais, et vrai, il m'appelle Gros Rantin, moi.
0: Et le plus important, c'est de vivre avec de l'amour. Deuxième champion.
1: Merci.
0: C'est un ancien ingénieur de la Royal Navy, 66 ans. Il se plaignait depuis des années de ses problèmes d'audition et d'équilibre suite aux nombreux moteurs d'hélicoptères. Alors évidemment, il s'est dit, voilà, c'est parce que je suis devenu sourd à cause des bruits violents. Eh bien non, le mois dernier, il se rend enfin chez l'ORL, quand même, pour un diagnostic. L'ORL met la petite lumière avec le petit truc dans les oreilles. Et il se rend compte que dans le fond de l'oreille, il restait une boule qui est... qu'il pensait détaché de son oreille en 2016. Il pensait l'avoir enlevé, mais depuis 2016, la boule qui est dans le fond de l'oreille.
3: Ça me angoisse, pour ça que j'en mets pas.
0: Voilà. Et il paraît que quand il lui a enlevé, il a fait j'entends. Non mais c'est incroyable. C'est comme les gens qui font un petit pipi, qui auraient par exemple oublié d'enlever le préservatif. Tu t'en rends compte.
4: Est-ce que tu en rends compte vite?
0: T'en rends compte vite.
4: Quand tu penches.
0: Et notre champion du jour, passager du vol Delta 2659, qui ralliait Atlanta à Providence. Les toilettes de l'avion se sont bouchées durant le vol. Le passager a essayé de se retenir, mais il a craqué. Alors écoutez bien l'histoire parce qu'elle est vraie. Alors que l'avion était posé et que les gens commençaient à récupérer leurs bagages au-dessus de la tête, il ne pouvait plus tenir. Il fonce dans les toilettes, mais il sait que tout est bouché. Donc ce qu'il fait, c'est qu'il fait quand même caca à côté en essayant de disperser avec ses chaussures. Il a été arrêté par la sécu, mais la compagnie n'a pas porté plainte parce que les toilettes étaient bouchées.
1: Ah bah oui.
0: Et que finalement
3: tout le monde le fasse.
1: Il a dû en foutre partout.
0: Ce qui est horrible, c'est que le type avec le pied,
1: ni vu ni connu, voilà.
3: C'est qu'il y avait une vidéo d'une dame dans un supermarché qui avait fait ça dans un rayon, puis après discrètement elle fait sous le rayon, hop, une petite passe d'air.
0: Non, puis il n'y a pas de caméra dans les supermarchés, bien sûr que non. Allez.
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1: Le départ de Philippe Bouvard, voilà, 96 ans, bon Philippe, voilà, que j'avais rencontré plein de fois, on avait fait pas mal d'émissions ensemble, il avait un bon caractère, hein, c'est-à-dire qu'il aimait ou il aimait pas, mais quand il aimait bien, on pouvait se marrer, et on s'est dit, mais finalement, il a fait sa passion pendant très très très longtemps, et si nous c'était pareil, et si finalement il y avait la même chose.
2: C'est ce qui nous attend, je pense.
1: Bien sûr, il est temps de se connecter à Radio EHPAD.
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3: C'est à moi. Qu'est-ce que c'est à moi de...
4: Pardon, bonjour.
3: Sonotone. Bonjour, bon réveil. C'est Bernard sur Radio EHPAD. Alors, restez là, dans un instant, je recevrai Dalida.
5: Non, elle est décédée.
3: Alors, Bonnie Tyler sera là.
5: Elle est décédée aussi.
3: Renaud.
5: Bof, c'est pas trop, là.
3: Bon, on écoutera le dernier Maître Gims.
0: Voilà. Je me tire sur la nouille, mais elle veut pas grossir. En plus,

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1: C'est l'événement. Elle est en concert pour une série de concerts. Je sais que tous les fans ont déjà leur place depuis très longtemps. Céline Dion est en vol dans son jet privé pour Paris.
2: Ah ouais.
1: Tout le monde la suit, parce qu'aujourd'hui, avec les numérotations des avions, vous pouvez savoir exactement où est l'avion, mais même les petits avions. Un petit 4 places, n'importe quoi, vous savez exactement où sont les avions. Et là, alors que tout le monde est en train de la suivre, nous avons fait plus fort, parce que je crois que nous sommes en liaison avec l'avion.
2: On va essayer d'avoir... Allô ? Allô ?
3: Oh, si m'entendent, ça marche pas. J'arrive Paris, j'arrive là, bonjour la France.
2: Bonjour Céline Dion, vous êtes actuellement dans votre jet privé direction Paris là pour préparer vos prochains concerts. Vous avez pensé à votre empreinte carbone là ?

0: direction Paris là, pour préparer vos prochains concerts. Vous avez pensé à votre empreinte carbone là ?
1: Bien sûr que j'ai...
0: On vous entend plus,
2: ah, ouais.
0: Ça passe plus.
2: Ça coupe.
1: Entendez
2: ça coupe.
1: Mieux, là
0: ouais. Oui,
1: j'ai
0: sûr.
1: Bougé un peu, là. Entendez mieux.
2: J'ai bougé.
0: Vous avez pensé à votre empreinte carbone?
1: Ça, so, j'y pense énormément.
0: Ah, bah c'est
1: bien. Et ça motrise. D'ailleurs, j'ai demandé aux pilotes de voler plus vite pour polluer moins longtemps.
0: Ah, bah c'est bien.
1: Wow. Je l'ai lu. Pareil que ça marche quand on fait ça.
2: Ah bon?
0: Et vous allez faire plusieurs allers-retours entre Paris et le Canada? Ou
1: après,
0: juste un...
1: oui. Ça est complètement raison de me poser cette question. Qui
0: d'accord.
1: Me fait beaucoup d'émotions à mon cœur. Parce qu'après chaque concert, je rentre chez moi.
0: Ah oui?
2: Bah,
1: parce que moi, je préfère dormir dans mon lit. Si je ne suis pas dans mon lit, je capote pas.
2: Ça fait un peu de route quand même.
1: D'abord, ce que je préfère, c'est prendre une douche et je fais coucou à mes voisins et je repars.
2: D'accord, ok.
0: Ça fait quand même beaucoup de kérosène.
1: Je vais vous dire ce qu'on pense. D'accord. Je mange moins de frites là, dans l'avion, ça fait moins de poids. Ça qui est bien. Si je pense à l'environnement.
0: Pas. Ouais, vous inquiétez pas beaucoup, quoi. Enfin, vous en foutez, là.
1: Attendez, j'ai essayé, je vous dirai une chose, j'ai essayé de prendre le train.
0: Ouais.
1: J'ai essayé une fois de prendre le train, j'ai mis 19 heures pour faire Paris-Montréal.
0: Ah oui, ouais.
1: C'était très long, beaucoup trop long. Quelqu'un qui chante pour que tu m'aimes encore.
0: Oui, oui, c'est vrai.
1: C'était long.
0: Et votre jet, vous le prenez uniquement pour les concerts ou...
1: Non, là, hier, je l'ai prise pour aller chercher des croissants. Là.
0: À Montréal?
1: Non, à Paris, ils sont meilleurs. Parce que vous les faites, ils sont bons, ils sont pleins de beurre. Ils sont pleins de beurre, tu le manges. T'as les doigts, c'est plein de beurre. T'as le sachet qui est plein de beurre. Ouais. Tu le poses sur la table est pleine de beurre.
0: Elle grossit la table.
1: Tout est plein de beurre. Tu commences avec une petite table, ça, tu finis avec une énorme table en chaîne. C'est fou comment vous mettez du beurre là-dedans.
0: Mais là, Céline, vous avez quand même conscience que votre bilan carbone va être catastrophique, là.
1: Oui. Maintenant que vous le dites, c'est vrai. Il va être complètement
2: tous ces allers-retours.
1: Mais je vais vous dire, mon bilan carbone peut être catastrophique. Mes billets de concert, eux, sont excellents.
0: Ah oui, très chers aussi, surtout. Ouais. Une dernière chose à dire aux défenseurs de l'environnement qui nous écoutent, là.
1: Dernière chose à dire, là, je vous entends. Je vous entends.

0: Vous pouvez raconter ce que vous voulez. J'ai envie de dire, j'embrasse Paris. À bisous, très bientôt pour les concerts. J'ai hâte, là. À bientôt, je suis plein d'émotions, là, tellement ça.
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3: Dans un instant, chez Coé sur Europe 2, sondage sur les petites habitudes de la vie de couple chez les Français. Vous êtes Français, vous êtes en couple, ça va vous parler. On va se rendre compte qu'on est un peu tous pareils là-dessus. Il y a notamment un truc, moi, sur le tube de dentifrice. Vous savez, il y a deux teams. Il y a ceux qui l'enroulent bien et puis ceux qui appuient dessus au milieu, là. Et puis au bout d'un moment, t'as l'impression qu'il n'y a plus de dentifrice. C'est extrêmement énervant. C'est dans la suite de Coé sur Europe 2 après Timbaland.

0: Parler avant le café. 49% des sondés déclarent qu'il est interdit d'adresser la parole à leur partenaire avant le premier café sous peine de représailles ou de mauvaise humeur.
1: Ah mais carrément. Ouais,
2: c'est vrai.
3: Ah, ouais, ah c'est beaucoup quand même. Ne
1: parle pas.
4: Ouais, mais pourtant t'as pris du café là. Hein.
0: Le choix du film, c'est comme la télécommande. 64% des couples avouent ne jamais vraiment se mettre d'accord. C'est vrai que ça finit souvent par « ouais, vas-y ».
4: Il y en a un qui capitule.
2: Ouais, ouais. Non, mais ce qu'il y a, c'est qu'au début de la relation, chacun fait des concessions. Donc toi, tu vas faire plaisir à madame, regarder sa comédie romantique. Oui. Et la première fois, elle va regarder Avenger avec toi. À mon avis, au bout de 5 ans,

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0: Eh oh, c'est le retour au boulot, ah bon, quitte à l'appareil. Et
1: bonjour monsieur le président, à cette heure-ci, d'après vous, qui vous appelle?
0: Alors c'est soit l'équipe de Coé sur Europe 2, ouais, ouais. Soit Brigitte quand elle se rend compte que sa couche a eu une fuite dans la
1: ligne. Non. Là, hey. Et puis à la voix, vous entendez bien que c'est pas Brigitte là quand même.
0: Oh, vous savez, le matin, je m'attends à tout. Donc je pense que c'est Coé et son équipe sur Europe 2, Papadio.
1: Bonne réponse, exactement monsieur Macron, bonne réponse.
0: Oh là là, comment ils vont mes petits loulous d'Europe 2? Radio.
1: Oui, on a compris. Nous, on est très contents d'être de retour. Ouais, voilà, de retrouver nos auditeurs, nos auditrices. Vous n'étiez pas au courant qu'on venait?
0: Alors là, pour tout vous dire, je n'ai rien rien foutu de l'été. J'ai éteint mon portable, coupé les lignes et repos, bronzette, rosé. Vous m'avez vu cet été ou pas?
1: Alors, à la télé, non. Et même autrement, pas trop de nouvelles de vous. En y repensant, c'est vrai que vous étiez très très absent cet été quand même.
0: Bah voilà. Moi, j'étais peinard. Doigts de pied en éventail, personne à me casser les glaouis.
1: Doucement sur le vocabulaire. Ouais, monsieur le Président, glaouis.
0: Oh, écoutez, si les mots rudes vous font mal au cœur, dites-vous que les hémorroïdes font mal au cul. Voilà, j'ai que ça qu'à dire. Maintenant, je vais retourner rien faire.
2: Ah oui,
1: c'est drôle, cette idée. On va vous laisser reprendre quand même vos marques, parce qu'après un mois d'absence, conseil des ministres et tout et tout.
0: Après un mois d'absence, aujourd'hui, c'est réunion avec tous les ministres.
1: Ah là.
0: Et je peux vous dire que j'ai hâte de les revoir. Bien. Le ministre de l'Agriculture, là, comment dire non, c'est pas Michel. Le ministre de mais en tout cas, je vais les revoir. Voilà. Ils sont gentils, tous.
1: Ouais.
0: Voilà. Et en plus, Brigitte m'a préparé mon sac pas de patrouille, mon pitch et mon yop à la vanille. Allez, bisous, Europe 2.
1: Bisous.
0: Pop Radio. Bonne rentrée,
1: allez.
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1: Bisous.
0: Ah, ça, c'est les bulles du rosé. Bisous, les amis. Et vive la France.
1: Et bien sûr.
3: Bisous. 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

0: Bon, les gens vont pas savoir. Ah, c'est grand secret. C'est un parc d'attractions spécial Village People.
1: Ah ouais.
0: Village People. C'est chef des travaux, policiers, les cow-boys et l'Indien.
1: D'accord.
0: Et le but, c'est qu'on a mis une plume dans le cul-cul de l'Indien. Faut trouver où. Chut, attention, ça arrive bientôt. Je dis pas tout. Bah,
2: j'ai hâte de voir.
0: Ah, Shakira, disco dance. J'adore Shakira.
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C'est hier que vous avez découvert ce nouveau single d'Angèle qui s'appelle Une seule vie, qu'on écoute dans quelques secondes. Elle a passé plusieurs semaines là à teaser justement l'arrivée de cette nouveauté avec ses réseaux sociaux, des extraits du titre, des vidéos, comme ci, comme ça, avec cette phrase « On n'a peut-être qu'une seule vie ». La voici Angèle, là maintenant, sur Europe 2.

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C'est la playlist Pop Europe 2 pendant 30 minutes non-stop, avec l'histoire de cette jeune femme qui a commencé à faire des chansons sur Internet, sur des titres connus, avec des textes engagés. Et très vite, elle a été repérée. On l'a repérée. Voici Manon Lisa maintenant avec Le Petit Pêcheur sur Europe 2. C'est l'histoire.

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1: Allez, bienvenue. Tous les samedis 13h, vous avez rendez-vous avec le Top France. C'est le classement des 15 meilleurs titres francophones du moment, avec peut-être tout à l'heure en bout de parcours, dans moins d'une heure, un nouveau numéro 1. Avant cela, on démarre avec Joseph Kamel, qui se retrouve cette semaine au bord du crash. Il est 15e de ce Top France Europe 2.
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1: Europe 2 tous les samedis, on remonte ensemble le classement de vos 15 meilleurs titres francophones du moment. Avec 13e donc, Marine, qui sera en concert dans pas mal de villes en France au mois d'octobre. Si vous l'aimez, ne tardez pas à réserver vos places. C'est un petit conseil que je vous donne comme ça en passant.

0: France au mois d'octobre. Si vous l'aimez, ne tardez pas à réserver vos places. C'est un petit conseil que je vous donne comme ça en passant. On revient très très vite avec Sébastien Tellier et Juliette Armanet. 12e, ça ne bouge pas par rapport à la semaine dernière. Puis Charlotte Cardin.
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1: C'est ici sur Europe 2 que l'on remonte toutes les semaines le classement de vos titres francophones préférés. Avec, tiens, le petit pêcheur de Manon Lisa. Oh, bah ouais, elle fait une moins bonne pêche que la semaine dernière, elle perd une place. Bon, en même temps, c'est pas catastrophique non plus, hein. Titre hors classement avant de découvrir les trois premiers de ce 29 août. Voici Mika, tiens, sur Europe 2 pour vous accompagner là sur la route de retour des vacances, hein. Allez, on fait pas la tête. Bonne route avec Europe 2.

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1: C'est donc les numéro 1 de ce Top France, les 15 meilleurs titres francophones du moment, qu'on vient de remonter tranquillement depuis 13h sur Europe 2. C'était Ovlo donc, et puis Stromae avec Des Fleurs. Des Fleurs avec Martin Garrix aussi, hein, pourquoi pas, avec Ed Sheeran, et puis Pink juste après sur Europe 2 Pop Radio.

0: Quel showman et quelle série de concerts de dingue au Stade de France il y a quelques semaines. J'en faisais partie. Oh bah oui, je me suis dit, allez, allons voir, j'adore l'artiste. Le concert, je me suis dit, allez, il faut aller voir absolument et je n'ai pas été déçu. Bruno Mars avec Europe 2 dans la playlist Pop Europe 2. Avec aussi là dans quelques instants, peut-être Shakira pour vous et Ellie Goulwin. Ça c'est certain. Shakira, je ne sais pas, on verra.
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3: Je vous donnais des noms d'activités stylées pour mitonner auprès de vos collègues.
4: Ah, pas bête ça.
3: Et vous devez essayer de deviner ce que c'est. La Via Ferrata.
5: Oh, c'est pas Corse?
4: 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C'est des mecs qui ont la main sur l'oreille. 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
2: Exactement, bonus Pop Europe 2. On est là pour se faire plaisir ou pas. Oui, on se fait plaisir parce qu'on revient de vacances, parce qu'on est fatigué, on revient plus fatigué des vacances, et parce que lundi, c'est la reprise. Supreme, Robbie Williams.

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Salut tout le monde, bienvenue sur Europe 2. Je suis content de vous retrouver, c'est Quentin, on est ensemble jusqu'à 18h. Je vous souhaite un très bon week-end. Bonne route si vous êtes de retour de vacances. Fallait bien que ça arrive à un moment. Bon, on va quand même repartir au soleil avec le nouveau Ugel et Justin Bieber.

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Europe 2 Pop Radio, vous avez déjà envie de repartir un peu au soleil, Madrid, ça vous dit, pour aller voir Shakira en plus, hein, quand même cadeau de dingue. Shakira vient de créer son propre stade, le Shakira Stadium, elle va l'inaugurer dans quelques jours, vous y serez avec la personne de votre choix. Condition, écoutez Europe.

Elle va l'inaugurer dans quelques jours. Vous y serez avec la personne de votre choix. Condition, écoutez Europe 2 tout le temps, repérez n'importe quel morceau de Shakira et là, vous envoyez Europe 2 par SMS au 7 12 13. Elle peut se cacher derrière Martin Garrix et Ed Sheeran sur Europe 2.

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Europe de Pop Radio, j'avais très envie de vous faire découvrir ce jeune artiste, il s'appelle Dominic Fike. Alors il a beaucoup bossé dans l'ombre pendant quelques années, il a bossé pour plein d'artistes, notamment en Angleterre. Et là, bah, ça y est, c'est à son tour de se mettre devant la scène. Dominic Fike, ce morceau s'appelle Baby Doll, et c'est à découvrir maintenant sur Europe 2.

0: Qu'est-ce que vous allez raconter à vos collègues? Est-ce que vous allez raconter la vérité? Quand même, 38% des Français mentent sur la destination réelle de leurs vacances. C'est moche, mais c'est drôle. Clean Gang dans un instant et Tamper City sur Europe 2, Pop Radio.
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Dans un instant, je vous le dis direct, hein, comme ça au moins tout est clair, il y aura Shakira sur Europe 2. Je vais vous jouer Shakira avec Burna Boy, Die Die, ce qui veut dire que je vais vous amener aussi à Madrid. Vous et la personne de votre choix, préparez et envoyez dès maintenant, c'est bon, j'ouvre tout, hop, c'est bon, c'est fait. Vous pouvez envoyer Europe 2 par SMS au 7-12-13, le transport, l'hébergement, c'est pour nous. Direction Madrid pour assister au concert énorme de Shakira dans son propre stade. On va l'écouter derrière le nouveau Vianney. Ça, c'est un cadeau aussi, ça s'appelle D'or et D'or.

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0: Voici Stromae sur Europe 2, Pop Radio.
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2: Absolument, bienvenue tout le monde sur Europe 2 Pop Radio. Sandra avec vous jusqu'à 20h. Je suis ravie de vous accompagner pour le top avec ses stars et Europe 2. Le classement des 30 meilleurs titres pop du moment. Et là, on va écouter le numéro 1 de la semaine dernière. C'était Jérémy Frérot et c'est maintenant qu'on l'écoute.
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0: Elle est 29e du top avec ses stars et Europe 2. C'était Taylor Swift à l'instant avec Elizabeth Taylor. Allez, restez avec nous pour la suite dans le top avec ses stars et Europe 2. On va écouter le numéro 28. Et cette semaine, c'est le blues à la française de Pierre Garnier avec L'Horizon. Et ça arrive très vite sur Europe 2 Pop Radio. Bougez pas.
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passer Star Europe 2 jusqu'à 20h. Et avant ça, un classique qui fait du bien, qui fait beaucoup de bien pour ce samedi soir. En même temps, ça fait du bien tout le temps. Ça, c'est pas mal. Voici les Daft Punk sur Europe 2 Pop Radio.

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écoutez le nouvel Europe 2, c'est le top avec ses stars et Europe 2 avec pour la suite David Guetta qui va débarquer avec Gillo, Save Me Tonight. Ils sont 18e du top cette semaine. Bougez pas, ça va débarquer très vite. Avant ça, je vous propose un classique pop Europe 2 qui fait beaucoup de bien avec ce roi. Enfin, avec ce roi, c'est Katy Perry maintenant sur Europe 2 Pop Radio. Bonne soirée.

0: très bon week-end à vous sur Europe de Pop Radio. Plaisir de vous accompagner, n'est-ce pas? Sur l'application aussi à télécharger sur vos téléphones. Vous n'hésitez pas, comme ça vous nous avez partout avec vous. C'est trop bien. Allez, pour la suite dans le top avec ses stars et Europe 2, c'est Joseph Kamel qui débarque avec Crash. Il est 12e cette semaine.
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Justice à l'instant sur Europe de Pop Radio avec le titre What You Want. Angèle qui sortira son album le 16 octobre, l'album Instinct. On a trop hâte. Allez, avant d'écouter Adèle Castillon à la place de numéro 9, c'est Jessie J sur Europe de Pop Radio.

0: Et d'ailleurs, à l'instant sur Europe de Pop Radio, vous continuez à gagner votre séjour à Madrid pour aller voir Shakira en concert. Restez à l'écoute d'Europe de Pop Radio. Pour la suite dans le top avec ses stars et Europe 2, que du très bon puisque c'est Tovlo et Stromae avec des fleurs. Ils sont 7e cette semaine. Le son de Tovlo et Stromae à l'instant, c'était des fleurs sur Europe de Pop Radio, 7e du top avec ses stars et Europe 2. À la place de numéro 6, Manon Lisa, ça a cartonné ça pendant l'été, c'est Le Petit Pêcheur et ça arrive très vite dans le top avec ses stars et Europe 2.
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5: Bon, j'espère que vous êtes chaud parce que nous, on est bouillant. Attention, bienvenue dans Europe 2 Mix, votre émission du samedi soir pour faire la fête partout en France. Celle-ci, là, pourquoi tu ricanes? Tu commences à.
6: Ouais, c'est l'intonation. Ouais, c'était un peu. C'était marrant.
5: Bah non, c'est vrai qu'on est bouillant. Comment ça va, mon pote?
6: Bah, impec. Je suis chaud.
5: C'est vrai?
6: Ouais.
5: Je pense que c'est pas mieux les mains vides.
6: Bah, non, hein? Parce que sinon, il n'y a pas de musique. Hein.
5: Eh ouais, ce serait emmerdant cette affaire. Qu'est-ce qu'on se met là pour commencer là sur Europe 2?

0: Ben voilà comment ça se passe le samedi soir sur Europe 2. Ça se passe très très bien. C'est Europe 2 Mix, c'est votre émission. Celles aux platines, je trouve bien agité ce soir.
1: Ouais, ouais, c'est normal. Voilà. Moi j'adore tout ce qui est rentré et tout.

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7: On va encore se coucher tard les amis et ça va être encore la faute d'Europe 2. On n'est pas bien là franchement entre nous. Europe 2 Mix tous les samedis soirs, on se retrouve et on fait la fête ensemble partout en France.
8: C'est ça.
7: On te laisse faire celle-ci.
8: Ouais, et peut-être même partout dans le monde grâce aux podcasts aussi.
7: Exactement, les podcasts, bah, tout est mix à retrouver sur Europe 2.

0: Oh que c'est bon tout ça là sur Europe 2, c'est Europe 2 Mix, c'est votre émission du samedi soir sans pub. On sait que le samedi soir vous avez envie de vous lâcher. Ouais. Bah, nous, faut pas nous le dire deux fois.
1: Ah bah non. Ah, moi je suis venu juste pour ça.
0: Exactement.
1: Moi je suis pas payé, on le sait. Je viens juste pour l'ambiance.
0: Ah bah tiens, on reçoit un SMS, va dire, ils sont pas payés, ça m'arrange, tiens. Bon, c'est Elzo Platine qui vous mixe tous vos sons préférés. Qu'est-ce que t'as pour nous en stock là?
1: Pas mal de nouveautés. Allez. Et quelques petits classiques. Niveau nouveauté, j'ai quoi? Jonas Blue avec Girl. Il y a aussi Robin Schulz avec Watermat. Ils ont repris du coup le morceau de Watermat Bullets. Mais le morceau s'appelle Take It Slow. Il y aura aussi Adam Porte avec SG Lewis. Pour les classiques, Medusa avec Tell It To My Heart. Et Henri PFR tout nouveau aussi qui s'appelle Sola.
0: Oh, je sens bien tout ça. C'est Europe 2 Mix, on fait la fête ensemble sur Europe 2.

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7: Bah, vous cherchez un endroit sympa pour faire la fête, et bah, bienvenue sur Europe 2. Croyez-moi, vous êtes au bon endroit. Europe 2 Mix, tous les samedis soirs, on fait la fête ensemble partout en France. Cels au platine qui est là pour vous faire du bien.
8: C'est ça, le rendez-vous de l'ambiance entre copains.
7: Uniquement du bien, le DJ Cels. Bah, avec quoi tu comptes nous faire du bien là, d'ailleurs, là, sur Europe 2
8: Avec des petites nouveautés.
7: Ouais.
8: Voilà. Lucas Ketty, ça c'est très très

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7: Mais que c'est bon tout ça là sur Europe 2, le samedi soir c'est Europe 2 Mix. Vous voulez faire la fête les amis?
8: Ouais,
7: c'est une question, une vraie question.
8: Oui,
7: vous voulez faire la fête? Voilà, merci. Voilà. Bon, on platine toute la soirée pour vous, Cels.
8: Oui, c'est moi.
7: Très très en forme, ça fait plaisir.
8: Je suis prêt, j'ai tout nettoyé, j'ai tout bien branché, normalement sur là.
7: Et t'as quoi pour nous là?
8: Eldor Book, ça c'est tout nouveau, c'est en featuring avec Rules, le morceau s'appelle Staring at the Sun. Il y aura aussi Kamel Fat avec Cola, Feder avec Lotto et Kavinsky pour attaquer avec Rod Game.
7: Le regretter Kavinsky.
8: Ouais.
7: Et ben on y va sans pub sur Europe 2, Europe 2 Mix. Profitez bien de votre samedi soir sur Europe 2 Pop Radio.
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5: Soyez les bienvenus si vous venez nous rejoindre dans Europe 2 Mix. Comme tous les samedis soirs, on fait la fête ensemble. C'est Cels qui mixe. Il fait très chaud dans les studios d'Europe
6: 2. Venez, rentrez.
5: De plus en plus chaud. Plus tu mixes, plus la température augmente.
6: C'est vrai?
5: C'est pas à cause de toi, canicule.
6: Ah bah,
5: c'est pas à cause de toi.
6: Ah, désolé les mecs, hein, vraiment.
5: Bon, qu'est-ce que t'as prévu pour nous là sur Europe 2?
6: Ogis avec So High, tout nouveau morceau d'Ogis. Sur aussi Milky avec David Guetta, Just the Way You Are. Ouais. Jack Jones aussi pour Pulling Me Back. Et pour commencer, un méga classique, un méga banger. La Swedish House Mafia avec Don't You Worry China.
5: Youhou, c'est validé tout ça. Europe 2 Mix, amusez-vous bien. 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